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Quant aux autres, ils peuvent se baiser entre eux, mais à 100 milieux de la salle des coffres, puisque les grandes fortunes sont faites d'infamie et les petites de saleté. 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

0: Il est 9h!
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5: Il est 14h.

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2: Il est 15h.
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0: difficile pour nous aujourd'hui, c'est de comprendre que le monde est fini.
1: Ouais.
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0: Bonsoir les amis, buenas tardes a los amigos. Voilà de retour. Maintenant, c'est jeudi, la première semaine de septembre. Et nous, particulièrement, on fait notre rentrée 2026-2027 dans cette émission Radio Campus 83.3 et aussi Planeta Latino. Aujourd'hui, en complet avec tous les amis qui nous accompagnent à côté de gauche, Dulce.
1: Buenas tardes, buenas noches, bonjour tout le monde.
0: Papa et maman aussi.
1: Maman. Mais maman. Saludos à la famille en México, à toute la famille, saludos maman.
0: Un abrazo.
1: Et un bonjour à mon chéri.
0: Tu peux monter ton volume. Bonsoir, Xavier.
1: Oui, on ne t'entend plus. Hein.
2: Ben, merci. C'est vrai que maintenant, j'ai la voix un peu difficile. Mais oui, maintenant, on m'entend un tout petit peu. Oui, bien sûr. Bonjour aux chéris, bonjour à tout le monde. Buenas tardes, América Latina. Buenas noches, también.
1: Buenas noches, buenas tardes, buenos días.
2: Et on peut dire, alors vous allez le dire en espagnol, une nouvelle saison 2026-2027. Qui peut...
0: On l'avait dit au début.
2: Bah écoute, mais j'ai pas compris. J'ai pas...
1: Une nouvelle temporada de Planeta Latino para este año que viene, 2026-2027, con el equipo completo, Eduardo, Xavier y yo, mira, Dulce. Petatera, Dulce.
0: Voilà, comme ça, avec cette petite introduction, on a encore une nouvelle saison avec, pareil, avec vous accompagner une heure de 20h jusqu'à 21h. Avec beaucoup d'informations, beaucoup de musique, beaucoup de commentaires, toujours cette transition comparative entre l'Europe et l'Amérique latine. Pour voir aujourd'hui, on va parler de quelque chose aussi, comme c'est la rentrée, on va parler de choses au niveau de...
1: La rentrée.
0: De la rentrée.
1: On va parler de la rentrée.
0: Oui, avant ça, on fait une petite pause musicale et oui. On reviendra pour ça.
2: Juste avant, quand même, il faudrait dire qu'on peut nous écouter sur 93.3 MHz, les ondes hertziennes, et aussi sur le www.campus-clermont.net. C'est là où ta petite famille de Mexico nous écoute actuellement. Voilà,
1: ou
2: voilà.
1: Bien au replay, une fois que l'émission sera finie. Allez vérifier sur nos comptes Facebook Planeta Latino. On va mettre le lien pour que vous puissiez écouter le replay.
2: Sur quelle page Facebook?
1: Je l'ai dit.
2: Non, lesquelles pages?
1: Planeta Latino.
2: Planeta Latino Radio Campus et Planeta Latino sur Radio Campus, ma petite.
1: D'accord.
2: Voilà. Ma chère.
1: D'accord. Il est tatillon.
2: Je suis dur.
1: Ouais, je vois ça.
2: Je vois, oui.
1: Allez, on va en musique.

0: Et voilà, on a commencé avec douceur, avec ce morceau qui s'appelle Rio Abierto, avec une agrupation qui sont migrés en Europe depuis les années 65, Los Incas. Rio Abierto, c'est la rivière ouverte.
1: La rivière ouverte.
0: Voilà. Juste un petit hommage, parce que la semaine dernière, on a vu des informations par rapport à cette inondation qu'il y a eu au Népal.
1: Ah dans, oui, oui, oui. Dans lesquelles, ces écoulements de boue qu'il y a eu aussi.
0: Ouais. C'est un petit ruisseau, une petite rivière qui, à la fin, c'est énorme les choses qu'on avait vues, dans lesquelles maintenant, je crois qu'il y a... Pour le moment, il y a 1000 morts, je crois, et encore beaucoup plus de disparus. En fait.
1: C'est des régions ou des zones où la population est assez pauvre. Donc forcément, ni les maisons, ni il n'y a pas d'infrastructure, ni rien.
0: Ah, c'est costaud. Ouais.
1: Et ils n'étaient pas prêts, évidemment, pour une telle envergure, en fait, de la catastrophe.
0: Ça remontait, je ne sais pas si, je ne sais pas combien de mètres dans le rivière. C'était
1: mais
0: assez énorme.
1: Et ils continuent encore à chercher des survivants. J'y crois pas trop. Mais c'est une énorme catastrophe, en effet.
0: Et en gros, on parle déjà un petit peu sur l'Amérique du Sud. En fait, il y a aussi ces sortes de... Parce qu'on avait vu, c'est assez montagneux, cette région, dans laquelle, quand il pleut, il y a énormément de l'eau et des vues qui, habituellement aussi dans le sud, en Amérique latine, il existe aussi ces sortes de rentrées des rivières, mais ça va commencer à partir de octobre, je crois, à cause de ces fameux courants de Niño qui ça parle aussi.
1: Ouais. Après, ça dépend, ça tombe différemment parce que nous, par exemple, au Mexique, là, ça va commencer à arrêter de pleuvoir. Nous, on vient de dépasser toute cette partie-là avec des inondations, des gros orages, etc. C'est tout l'été, nous. Donc l'été, donc là, comme ici en France. Et c'est au mois de septembre, ça commence un peu à se calmer. Et octobre, il peut un peu pleuvoir, mais pas beaucoup. Et là, c'est vraiment novembre, décembre, janvier. C'est la saison où il n'y a pas de pluie, en fait.
0: Voilà, c'est juste dans le côté hémisphère sud. En fait, c'est le contraire, parce que c'est le période dans lequel, déjà... Tôt, je pense que ça a commencé, parce que déjà eu ce tremblement de terre aussi... En Colombie. Ensuite, il y a un autre qui s'est passé aussi la semaine d'après au Pérou, au centre du Pérou, vers Ayacucho. Pareil, c'est une sorte d'envergure de cette vergule 2, en fait.
1: D'accord.
0: Mais c'est dans la cordillère de Sansa. Il n'y a pas beaucoup de grosses villes, c'est des petits villages qui sont
1: super. D'accord, oui, parce qu'ils n'en ont pas parlé, en fait, dans les médias.
0: Oui, parce que voilà, c'est toujours, on parle quand c'est dans les grandes villes.
1: Quand il y a des grosses catastrophes, il y a beaucoup de morts, forcément, c'est ce qui attire l'attention des gens.
0: Ensuite,
1: on est d'accord.
0: Ensuite, voilà, c'est que dans cette période, ça va commencer, on tendra à parler, cette mois déjà avec les météorologues, ça parle beaucoup qu'il va y avoir beaucoup de l'eau dans cette période à partir, à cause du courant de Niño qui l'a affecté, en fait. Hein, ça commence encore... qu'il y a eu des affectations à niveau mondial.
1: Oui, mais il disait que cette année, justement, ce n'était pas juste El Niño, c'était El Mega Niño.
0: Ouais.
1: Donc, ça avait été un truc méga exceptionnel, mais malheureusement, il faudra qu'on s'habitue parce que ça risque de revenir tous les 5 ans.
0: Ça vient ?
2: Et non, alors, premièrement, c'est vrai que quand on sait pas un grand séisme, mais... Par exemple, comme au Japon, ça a été un séisme. Là, au Népal, ça a été, y a eu beaucoup de morts avec ce truc-là. Que ce soit beaucoup ou que ce soit peu, ce sont toujours des morts. Et ça, c'est regrettable. Ça, c'est la première chose. Hein. Après, évidemment, que faut-il faire ? Ça, aujourd'hui, même nous, même les politiques, on ne sait pas. Donc,
1: on est au point de non-retour maintenant, malheureusement.
2: Ben, c'est ça le problème.
1: Le mal, il a été fait et on était sur une limite qu'il fallait absolument et par-dessus tout respecter pour la planète. Et malheureusement, il y a un monsieur avec un faux bronzage et un peu orange, qui a décidé que dans cette période critique pour la planète, la meilleure chose à faire, c'était de jeter des bombes.
2: Oui, d'accord, voilà. J'ai compris.
0: De toute façon, quoi que ce soit, c'est un niveau politique, c'est les sondes qui essayent de tuer l'économie et compagnie, ça... C'est un autre sujet, mais on viendra. Aujourd'hui, on parlait de cette situation déjà, parce que c'est la période des vacances, on a eu beaucoup de dégâts aussi avec des incendies dans la, en France, pas simplement en France,
1: ça a été la catastrophe.
0: En Europe, et déjà, à cause du réchauffement des...
1: Oui, vous avez vu qu'il y avait eu aussi un
0: méga incendie.
1: Non, après les incendies, ça c'était il y a quoi, une semaine, je crois. Et une tornade.
0: Ah oui.
1: Une tornade au sud-ouest qui a complètement terrassé quelques villages.
0: Ouais,
1: donc
0: ça.
1: Les pauvres, ils se sont échappés des flammes. Et bien, quand ils ont cru que c'était ça, il y a Dorothy qui arrive pour les amener au pays d'Oz.
0: Ce sont des choses qui, ça ne passait pas dans des régions qui n'existaient pas ça.
1: Ça n'existe pas. Non, bah non, bien sûr que non.
0: Je pense qu'ils ont expliqué un petit peu les phénomènes, c'est à cause des... De cette chaleur qui existait, quand il arrive un petit nuage ou des vents du sud de l'Afrique, c'est le cas, je ne sais pas, c'était jeudi dernier, je crois, le jeudi avant, dans lequel il y a eu ces sortes de pluies avec de la terre qui est venue de l'Afrique, avec de la terre rouge, je ne sais pas. J'étais au sud, quand il a tombé ces petites pluie qu'on avait vu.
2: Oui,
0: on dirait qu'il y avait la terre qui sont tombées.
2: Oui, oui.
1: D'accord.
0: La voiture, je l'ai vue tout rouge.
1: Ah ouais.
2: Elle n'a pas été défoncée, ta voiture, au moins.
0: On parle de la terre, on ne parle pas défoncée.
2: Mais ta voiture, quand même, avec toutes ces troncs, toutes ces pluies torrentielles.
1: Oui, mais c'est de la pluie, ce n'est pas de la grêle.
2: Mais quand même.
1: Mais c'est pas la même chose.
0: Il fallait qu'il prenne une photo, je ne l'ai pas mis. Mais
1: oui, il fallait la photo quand même.
0: Oui, mais quand tu vois...
2: Toute rouge, ah oui, quand même.
0: C'est
1: parce que je connais la pluie avec les sables du Sahara. Quand il pleut, moi je sais parce que la voiture, ma voiture est bleue, donc forcément elle est toute jaune, les poubelles, toute la surface sont jaunes.
0: Il y a quelques années en arrière, ça arrivait ici, à Clermont. En fait.
1: D'accord.
0: C'était une nuage... rouge et après la pluie.
1: D'accord.
0: Voilà, ce sont des choses qui s'est passé, c'est une année assez...
1: catastrophique.
0: Saison estivale assez...
1: rude.
0: Difficile pour certaines personnes.
1: Et ce n'est pas fini, les enfants, ce n'est pas
0: encore,
1: fini.
0: On n'a pas eu encore le nombre de morts, en fait, à cause de cette canicule.
1: Non.
0: Est-ce que toi... c'est vrai qu'il n'y a pas de maintenant dans le cadre médical. Des fois, tu avais des informations.
2: Non, non, je ne suis plus dans le cadre médical pour le moment. Mais en tout cas, il y a une chose qui est sûre, c'est que les scientifiques actuellement, pour actuellement, là, ces temps-ci, là, ils sont en train, justement, de nommer El Niño Godzilla. Pourquoi?
1: Ouais.
2: Parce que la canicule va arriver, mais jusqu'à la fin de l'année. D'après eux. D'après eux, évidemment. Hein.
0: Ouais,
2: mais
0: ouais,
2: encore une fois...
1: Pas sûr, mais en tout cas, jusqu'à ce week-end.
0: Peut-être que tu as compris mal. La canicule, ça va faire, mais ça va descendre au sud, dans les côtés sud.
2: Oui,
0: ici,
2: mais
0: on va voir le contraire.
2: Peu importe, Eduardo, que ce soit ici ou ailleurs... C'est quand même une canicule qui va toucher des régions. Et ça, c'est quand même douloureux pour ces personnes-là.
0: Voilà,
2: moi, je suis quand même avec...
0: Il fallait bien regarder ça, parce que de toute façon, nous, on va rentrer dans l'automne, hiver. Ça, on verra bien si on va voir des... L'année dernière, il n'y a eu pas de la neige.
2: Je trouve qu'il n'y aura même pas d'hiver.
1: Il y a deux courants, parce qu'il y en a aussi certains qui disent que cette année, ça va être un hiver très, très, très, très froid.
0: Alors, il faut que tu t'achètes tes t-shirts, des grosses culottes, des pantalons larges, comme ça, pour que tu gardes...
1: Il faut que tu arrêtes les robes et les jupes, Xavier, cet hiver. Hein. Tu ne pourras plus être en mini-jupe. Je te le dis.
2: Ah, mais non, je vais continuer, moi,
0: il faut que tu
2: avec des collants.
0: Oui, des collants.
1: Oh non, ils sont collants quand même, à l'air libre. Allez,
2: voilà. Carrément tout à l'air libre alors.
0: Ton bonnet.
1: À l'écossaise.
0: Ton bonnet, ton canne aussi pour glisser dans la. Alors, on te prévient déjà.
1: Non, hein, mais oui. Pas une canne. Un déambulateur avec des roulettes. Il y en a avec des quatre roulettes. Et on peut t'épeindre des petites flammes, tu sais.
2: Ah ouais.
1: Et comme ça,
2: ah
1: vroom, ouais. Et il y en a certains qui ont même un petit siège. Donc tu t'assois, tu prends, tu sais, le viaduc. Et vroom.
2: Mais c'est bien ça.
1: Et t'arrives en deux.
2: Tu sais, Bardo, elle a de très bonnes idées, mais je suis pas sûr que je vais le faire, moi.
0: Ouais, bah, tout
1: ah bah là, c'est parce que c'est toi qui veux pas. Hein.
2: C'est ah bah
0: temps.
2: Non, bah, on
0: écoute,
2: faire.
0: C'est le temps qu'elle dit là. Bien, oui, oui. Sans transition, on va continuer.
2: Alors, je vais quand même dire, juste avant la pause musicale, que j'ai moi aussi un petit morceau à vous faire réécouter, parce que je crois que vous connaissez tous les deux cette chanson-là, et aussi cette version. Mais aussi, je voudrais quand même
1: c'est
2: faire
1: orange,
2: un...
1: C'est Orange Blossom.
2: Pas du tout. Ah non, non, attends. Non, franchement, ce groupe-là, j'adore.
1: Oui, je sais, tu l'as déjà passé trois fois.
2: Ben oui, mais bon, ce sera peut-être le quatrième un jour.
0: Alors,
2: ou l'autre.
0: Alors,
2: je voudrais faire un gros bisou, même des gros bisous à Eunice qui nous écoute actuellement sur le www.campus-clermont. Elle n'est pas loin, mais elle nous écoute avec beaucoup de passion, si je puis dire. Et, oula, attention, hein. Et, attention, s'il te plaît, Dulce. En tout cas, on va faire la pause musicale maintenant. Tu fais pas de bisous, toi, d'habitude. T'en fais, toi. Tu
0: veux non.
1: Pas
0: faire...
1: non, il veut pas.
2: Il veut pas.
1: Il veut pas.
2: Dis donc, qu'est-ce que t'as aujourd'hui? Mais les vacances te réussissent pas.
0: Hein. J'ai des bisous.
1: Bah, je sais pas. Est-ce qu'il y a quelqu'un qui a envoyé des bisous?
2: Non, à part
1: moi, je sais pas,
2: d'habitude, ce petit me dit toujours « bisous à mademoiselle ». Et là, tu me fais rien. Les vacances ne réussissent pas du tout, Eduardo. Faut pas aller en vacances.
0: La suite.
1: Alors, c'est qui la demoiselle?
2: Eh bien, je l'ai dit tout à l'heure, t'as pas écouté.
1: Oh, ça va.
2: Tu me fais pareil aussi. Alors, c'est Eunice.
1: Allez, on va écouter de la musique.

0: Et voilà, c'était un extrait de la cantate Taki Onkoi. Et oui, que ça remonte à les années 70, et l'interprétation de l'agrupation Musso Hiliari.
1: Oui, mais moi je l'ai écouté dans les années 90, moi, à travers le groupe One Key, enfin le groupe de l'époque, mais aussi à travers toi et avec Orlando. Mais franchement, ça fait longtemps, ça fait même 30 ans, on va dire à peu près, que je ne l'ai pas écouté cette chanson.
0: Voilà, tu sais, dans cette période estivale, des vacances, on va chercher un petit peu quelques morceaux qu'on n'avait fait pas passer.
1: Et aussi Atahualpa, la Negra, je crois aussi.
0: Oui, mais il y a aussi, aussi pour la faire écouter, faire connaître aussi à Dulce. En fait,
1: tu ne connais pas ces chansons-là, toi ?
2: Non.
1: Ah, d'accord.
2: Non. Aux années 90, excuse-moi. Je n'écoutais pas ça.
1: Tu n'étais pas née, toi.
2: Si, si, mais j'étais petite.
1: T'étais avec le biberon, d'accord.
2: Non, pas à ce point-là, mais j'étais petite. J'étais petite.
1: Non, parce qu'en fait, il y avait cette chanson Atahualpa qui est magnifique. C'est l'histoire du roi Atahualpa qui
2: était Atahualpa Yupanqui.
1: Bingo.
2: Bah, je sais.
1: Quand même. Je ne connais pas la chanson, quand même.
2: Non, parce que je viens du Mexique. Hein, voilà. Donc, on écoute la musique du Mexique. Voilà.
1: Et d'ailleurs, aussi.
2: Et d'ailleurs, il va falloir qu'on commence à mettre un tout petit peu plus, les gars. Là.
1: Guadalajara.
2: Guadalajara.
0: Voilà. Bien, on va continuer maintenant. On a passé juste quelques petits mots à partir quelque part des vacances, Dulce.
1: Pas du tout.
2: Des quoi hein
0: Des vacances.
1: T'es parti en vacances?
2: Oh, bah les vacances, on va très très bien les vacances.
0: Non, mais t'es parti quelque part?
2: Oui, moi je suis partie, pas au sud, je suis partie à la plage, mais au nord. Moi j'étais en Normandie.
0: Oui, parce que cette fois, il y a beaucoup de personnes qui cherchaient un petit peu la fraîcheur, mais oui, il faisait chaud aussi un petit peu, non?
2: Non, il faisait juste bien. Donc la semaine, moi je suis partie une des semaines qu'il a fait 40, 41, 42 à Clermont. Et moi j'étais à Fécamp en Normandie et on avait 23, 24.
0: Ah c'est bon.
2: Le jour qu'il a fait un peu plus chaud, on était genre 27 quoi.
0: Alors c'est quelle temps l'impression de côté viking?
2: Oh trop bien. Très très bien. Alors là, moi j'ai... Je suis désolée pour mon chéri qui écoute, mais la seule chose que j'aime pas, c'est que c'est des plages de galets. Il n'y a pas de sable.
1: Oh là là, tu lui as dit au moins, j'espère.
2: Oh oui, oui, il le sait.
1: D'accord, très bien.
2: Mais là, il vient de l'apprendre à nouveau parce qu'il écoute. Donc,
0: oui, mais écoute, aussi, si on descend au sud, les plages sont...
2: Pas toutes, ça dépend où.
0: Oui, mais côté... Toulon, Marseille, Nice, etc. C'est des galets en fait. Hein.
2: Oui, sauf Cannes. Cannes, c'est du sable.
0: Parce qu'ils sont galets, ils sont.
2: Ouais, mais c'est vrai que moi, je me rappelle, j'étais allée à Cassis.
0: Oui.
2: Et là, c'était que des galets. En plus, ils sont. La plage, elle est toute blanche à Cassis, mais c'est le sel.
0: Ouais.
2: Parce que c'est extrêmement salé la Méditerranée.
0: Mais aussi pour les auditeurs qui nous écoutent de loin, en fait, un comparatif par rapport à les constructions. C'est côté viking, là, mais c'est de la pierre. Ici, on a de la pierre. Ouais. Ça ressemble un petit peu
2: Non.
0: C'est gris ou c'est coloré?
2: Non, c'est... Il y a beaucoup de maisons à colombage. Mmh. Donc, colombage, donc pour les gens qui ne connaissent pas, c'est avec les espèces de quadrillages en bois, on va dire, que c'est un peu le style qui s'utilisait au Moyen-Âge. Donc, c'est
0: resté
2: comme ça. Il y en a beaucoup de coins comme ça. Il y a quand même, c'est pas très loin. Donc, il y a un petit côté un peu british, on va dire, qu'on retrouve dans les jardins, par exemple, avec tous les rosiers, avec... C'est vraiment différent. C'est un monde à part. Ça reste quand même bien la France, mais c'est un monde à part.
0: Mais ici, on a derrière, on a des vaches, par contre, ici, dans la région.
2: Ah oui, mais là-bas aussi, il y en a des vaches. Il y a la vache normande. Mais je crois qu'il y en a beaucoup de différentes races des vaches dans différentes régions. Ici, il y a la Salers, en fait. Là-bas, il y a la vache normande. Donc oui, chaque région a un peu près sa vache.
1: Et dis-moi, Dulce, je t'avais dit souvent, je t'avais même un petit peu fait la pression pour que tu ailles vraiment à Deauville-Trouville et surtout aux plages du débarquement parce
2: que franchement, mais c'est un peu loin d'où j'étais.
1: Tant pis. Tu étais déjà loin de Clermont.
2: Oui, mais bon, il y en a quand même énormément des coins où j'étais à découvrir. Et très franchement, ce qui m'a manqué, c'est le temps. Parce que j'en ai pas vu autant de ce que je voulais. Et franchement, on a quand même fait pas mal. On a fait un petit road trip dans toutes ces plages, toute la côte qu'il appelle la côte d'Albâtre. En fait, on a fait pas mal de villages et d'endroits magnifiques, hein, mais vraiment magnifiques. Donc, c'est le temps qui nous a manqué. Parce que bon, y a des moments aussi quand on a décidé de rester tranquillou. J'ai passé une petite journée tranquille à faire ma petite lecture à la plage.
0: Francette et compagnie. Les trajets, combien c'est
2: 6 heures. Le trajet en voiture.
1: Assez loin. C'est loin.
2: Ouais, c'est assez loin. Mais bon, avec des pauses, ça se fait bien.
1: Tranquille. Avec un bon sandwich, avec un.
2: Oui, exactement.
1: Un peu d'eau pour essayer. Un petit peu de récupérer.
2: Ouais, on fait une grosse
0: pas
2: pause.
0: Pas de l'eau. Pendant les vacances, c'est des rosés ou des rouges.
2: Mais pas en voiture.
1: Quand tu arrives là-bas, tu prends...
2: Mais Eduardo, vous picolez pendant que vous faites la route. Là, quand vous êtes allé au sud, c'était avec la bouteille des rosés à côté, là.
0: Non, c'était des pastis au sud.
2: Oui, non, mais dans la voiture, sur la route, c'était déjà au pastis, là. Ça commençait tôt, là, la pétanque, là.
1: Non, parce que moi je sais que la Normandie, c'est magnifique, mais la Bretagne est tout autant magnifique.
2: Ah bah oui.
1: Je ne sais pas si tu es passé par là, mais vraiment...
2: Toutes les régions sont magnifiques. Chaque région a sa particularité, donc il faut juste aller découvrir chaque région. Moi, je parle là maintenant de ce que je viens de découvrir, que je ne connaissais pas, que c'est la Normandie. Mais en effet, la Bretagne, elle est magnifique. Je ne connais pas beaucoup, mais je connais un peu du côté Quimper, Concarneau, etc. Et c'est aussi très, très beau.
1: Alors, à Lorient, à Lorient, moi, j'ai une cousine, enfin une petite cousine, qui est historienne, hein, prof d'histoire, qui me disait, Lorient... C'est fait très bizarrement pour les rues, parce que les rues ne sont pas en face l'une d'elles, si tu veux. Hein. Elles sont, disons, en quinconce. Et tu as une rue ici, un peu plus loin, tu as une rue plus proche de toi. C'est très bizarre.
2: Ça doit être quoi, une façon médiévale encore conservée ?
1: Non, c'est par rapport à ce qui s'est passé, c'est par rapport à après l'après-guerre. L'après-guerre, ils ont fait ça parce que c'était vraiment, mais d'ailleurs c'est super beau, hein. Des rues qui sont pas en face, mais qui sont un peu déplacées, et tu vois que vraiment il y a toute une histoire de cette ville. Qui a été aussi bombardé pendant la guerre de 1939-1945. Et franchement, quand tu écoutes l'histoire, mais tu es complètement passionné.
2: Mais il faut aussi aller pour aller voir les centres celtiques.
1: Alors, on
2: est en train de dériver, les gars. Là.
1: Oui,
2: mais...
1: non,
2: ça, c'est pas l'Amérique latine, les gars.
0: Maintenant, je voudrais savoir s'il y a eu.
1: Va savoir.
0: S'il y a eu ici Clermont-Plage.
2: Non. Pas cette année.
1: Non.
0: Oula, et qu'est-ce qui s'est passé ? Qu'est-ce qu'ils ont fait les Clermontois ?
2: Ça marche pas. Et il faut le dire, on va pas se cacher. Toute l'insécurité croissante qu'il y a à Clermont va forcément faire qu'il y en a pas mal des choses qui n'ont pas eu lieu. Il faut aussi que c'est une année un peu différente, parce que c'est une année où il y a eu un changement de maire. Ça change énormément de choses.
0: Ils sont montés tout le monde à Lac d'Aide, alors. C'était bondé.
2: Je suppose, oui.
1: Je sais pas.
0: C'était bondé. Maintenant, il y a des bus.
2: Je sais pas. Ça fait des années que j'y vais plus.
0: Il y a des bus qui vont directement jusqu'à là-bas. Hein.
2: Oui.
0: J'ai eu l'occasion de passer, mais c'était bondé. C'était rempli. À part la voiture, il y a aussi des bus qui. C'était super. Voilà. Ce sont des choses qui se passent au niveau de l'été et tout ça. Après, on reviendra. Comment est-ce qu'on fait la rentrée? Ici, à part, tu passeras ta musique si tu veux maintenant.
1: Oui, non, c'est parce que la rentrée se fait un peu bizarrement. Parce que la rentrée, c'était le premier, il y a quelques jours.
0: Non, on va parler justement de ce comparatif après, de les postes musicales.
1: Ah non, je vais te dire par rapport au transport. On va dire ça tout à l'heure.
2: Décidez-vous, les gars.
1: Non, on y va.
2: Musique, alors.
1: Ouais, Si je retrouve le lien. Ah, voilà, le voilà.
2: Eh bien.

0: Alors, on a parti des côtés du Brésil. Hein.
1: Oui.
0: Chiqui, chiqui, chiqui, ta.
1: Ouais, une chanson très, très connue. C'est quoi? C'est fin des années 80, je crois.
2: Pardon, excuse-moi.
1: Oui.
2: J'ai mangé.
1: Je te l'ai dit que t'allais mourir, mais tu m'as pas écouté.
2: Très, très, très pimenté. Aïe, aïe, aïe.
1: Ouais, c'est moi qui les ai ramenés, évidemment.
0: Voilà, c'est oui, plutôt du côté Belém. C'est un rythme nettement portugais, en fait, avec.
2: C'est quel rythme d'ailleurs?
0: C'est une sorte de samba.
1: Et une sorte de samba, mais du côté un peu plus amazonienne, j'avais
0: oui,
1: vu.
0: Oui, c'est du côté de Belém, en fait, presque au centre du Brésil. Hein. Voilà. Alors, on va justement avec Dulce, nous commenter un petit peu sur.
1: Vu que c'est rentrée. Notre rentrée, on va parler de la rentrée. Mmh. Donc, bon, déjà. Une petite pensée pour tout ça Clermont qui font la rentrée, ouais. Qui doivent piétiner pour pouvoir arriver prendre des cours, parce que bon, comme on sait, il y a la grève. Mais
0: des bus, grève des bus.
1: Oui, la grève des transports, la grève des transports, train, bus, etc. Mais est-ce que j'avais envie de parler, c'est que bon, la France, ce n'est pas le seul pays évidemment qui fait une rentrée.
3: Oui.
1: Donc comment ça se passe en Amérique latine, la rentrée?
3: Dis-moi.
1: Alors, donc, déjà, il y a pas mal de pays, mais il faut aussi partir du fait qu'on est sur deux hémisphères différents.
3: Oui.
1: Donc, forcément, on ne fait pas tous la rentrée en même temps. Donc, par exemple, c'est par rapport aux saisons. Donc là, tout de suite, en Amérique du Nord, c'est pareil, c'est la fin de l'été. Mais en Amérique du Sud, c'est...
0: On change, en fait.
1: C'est à l'envers.
0: On est en plein année scolaire. L'année scolaire est finie en novembre.
1: Voilà. Donc, du coup, en fait, par exemple, au Mexique, la rentrée scolaire, c'était lundi. Un peu comme en France, quoi. Bon, au Mexique, ils sont quand même fait lundi. Ils ne sont pas attendus le 1er septembre. Mais ça fait lundi. Mais... c'est pas partout pareil. Donc, il y a trois groupes différents des rentrées en Amérique latine. Donc, la première, c'est au mois de janvier, février-janvier. On a plusieurs pays, donc Colombie, Paraguay, Bolivie, Brésil. Et en Amérique centrale, des pays comme Costa Rica ou Honduras, ils font la rentrée en janvier-février. Donc, ça veut dire que l'année scolaire, c'est 2026. Ce n'est pas 2026-2027.

0: C'est la East Coast, c'est la East Coast. Voilà.
1: Ah, ça sonnait ça. Ça sonnait.
0: M.Dot, IMS.
1: M.Dot, effectivement, qui a un long parcours quand même dans le rap, dans l'histoire du rap.
0: Ça fait 20 ans qu'ils se connaissent avec le prod Confidence, là, donc ils sont en sécurité. C'est avec IMS, voilà, EMS, si on le dit à la française.
1: Excellent. Excellent. On va aller sur un ancien aussi là. Là on va rester voilà.
0: On est bien. Là.
1: Alors il a changé de nom, mais ça fait déjà un certain nombre d'années. Maintenant il s'appelle Yacine Bey, mais avant c'était Mos Def. Mos Def qui a commis quand même quelques-uns des meilleurs albums aussi des années 90. Ouais, il en a pris. Oh là là là là. C'est pas pire qui est derrière, qui se prépare pour prendre.
0: C'est comme Cassius Clay et Mohamed Ali, quoi, finalement.
1: Et du coup, bah, il ressort un morceau et bah, surpris, bonne qualité, on va l'écouter. Ça s'appelle Priority et bah, c'est dans les rapporteurs. Hein.

0: 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Top of the list. Priority. It's gonna be nice.
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1: C'est Tina, there is no alternative.
3: Aïe, big up.
4: Big up à Boris.
3: Ah ouais, carrément. En plus, je crois qu'il ça charbonne.
4: Ça va revenir et puis ouais. On garde les surprises. Comme disait un certain Sweigno, charbon. Voilà. Bon, Yacine Bey, priority. Voilà.
3: Est-ce qu'on repasserait pas en France alors, Ben?
4: Je sais pas. Moi, j'ai pas de billet personnellement. Puis il y a la ICE qui me cherche en ce moment. C'est vraiment Tandax. Je sais pas si je.
3: Avant de quitter effectivement les États-Unis, quand même big up toujours à Zoran Mamdani, voilà, et là parce que
4: on en a parlé,
3: c'est le phare en ce moment, quoi. Là, entre toutes les autres mesures, effectivement, là, il n'arrête pas d'envoyer du positif, notamment en plus sur les enfants, surtout, et effectivement.
4: Le fait de parler des choses, rien que de parler des choses, l'information est une arme. Ceux qui ont le savoir.
3: Et là, effectivement, le fait de, contrairement à un peu tout ce qui est en train de déferler sur nous d'intelligence artificielle, cette nouvelle annonce qu'il a fait d'effectivement de faire un moratoire sur l'utilisation de l'intelligence artificielle dans les classes à New York jusqu'à 18 ans, quoi, au moins pour un an, pour avoir du recul sur qu'est-ce que c'est que cette technologie, ça me paraît être comme beaucoup.

0: beaucoup disent, dont notre bon maire, une question de bon sens.
1: Mais alors, ça c'est un bonimenteur qui dit ça. Mais pour les gens qui ne savent pas, un moratoire, c'est une suspension temporaire de la loi pour pouvoir discuter et essayer de l'améliorer. Voilà.
0: Voilà.
1: Bon, moi, j'ai toujours un petit peu mon gun prêt à checker un petit peu ce qui se passe dans l'alternatif. Je dirais même que je suis une sentinelle. Voilà. Et donc, on va l'écouter, justement, Sentinelle. Parce que là, il a sorti quelque chose d'assez. Moi, ça m'a.
0: Ça t'a marqué.
1: Ah, ça m'a marqué. C'est un petit morceau. Voilà, signe. Ouais, Pépite, voilà. Des dédicaces à ma jeune et
2: à ma future réunion de programmation de Radio Campus.
1: Voilà. Une bonne question avec Idem, justement, et Yamoy à la prod. Ouais, je pense qu'il n'y a rien à dire. Faites-vous plaisir. C'est toujours les rapporteurs. On est ensemble jusqu'à 22h.

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2: C'était Sentinelle. Bonne question avec Idem et c'était Yamoy à la prod. Et là, on part sur du politique. On va partir sur du FRS Taga.
3: Oui, mais d'ailleurs...
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2: Je crois que MCCCP aura des gages justement à la fête de l'UMA parce qu'il a osé parler sur l'international.
3: Oui, mais en même temps, j'ai pas été prévenu du lancement du jingle. Hein,
2: mais on n'a pas été prévenu du fascisme non plus. Hein.
3: C'est aussi, on a quand même quelques pré. Là, on nous prévient quand même
2: C'est plus du prémisme. Là, hein,
3: Mais oui, alors politique, c'est toi qui me l'avais fait plutôt découvrir, FRS Taga. Moi, j'étais pas complètement convaincu, effectivement, même si j'avais apprécié le discours plutôt ouvrier, quoi, de ses premiers titres. Mais il y avait une forme aussi de discours ouvrier un peu classique qui est de renvoyer la gauche et la droite, de renvoyer tous
2: il
3: les politiques,
2: chier, c'est tous voilà,
3: c'est tout, tous pourris, tous vendus, voilà et tout. Donc bon, j'étais un peu moins en accord avec ça. Non, pas forcément libertaire. Mais
2: C'est libertaire quand il parle un petit peu de sa politique sur d'autres morceaux un peu plus construits, quand il parle de l'usine, quoi.
3: Ok. Et là, effectivement, là, sur ce nouveau morceau en featuring avec Fianso.
2: Alors, je crois qu'il faut l'appeler Sofiane.
3: Maintenant, ouais, c'est Sofiane, ouais. C'est vrai.
2: C'est comme Mos Def, tu vois.
3: Il a refait du verlan sur son nom. Et j'ai beaucoup plus apprécié parce qu'effectivement, ça s'appelle Rends l'argent et la punchline est déjà vraiment identifiée. Hein. Je casse pas aussi le fait que moi j'avais été complètement chaud de tous les on est passé chez So à l'époque hein.
2: C'est
3: de...
2: pas vrai.
3: On avait
2: tous le la patate
3: donc
2: hein.
3: Donc voilà du coup FRS Taga et Sofiane on s'envoie ça rend l'argent dans les rapporteurs.

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1: Et ben voilà.
2: Et bientôt peut-être un featuring Ruffin de Villepin sur ce jingle.
1: Tu parles du débat qui a eu lieu il y a un ou deux jours, justement, où ils sont tombés d'accord, tous les deux, l'ancien Premier ministre et l'ancien de la LFI, sur pas mal de choses. Comme quoi, la convergence des putes, pardon.
2: Désolé. C'est plutôt phobe, ça.
1: Voilà, exactement, tu as raison. Je vous présente mes excuses. Bon, cette papier, t'as pensé quoi, toi?
3: C'est pas mon rayon. Ouais. Désolé, ouais. Sofiane
1: et
3: Sofiane. Ça pourrait être un tube de l'été.
2: Voilà, les tubes de l'été,
3: dans une
2: ouais,
3: décapotable,
2: voilà,
3: ça, branché.
1: Pas de mépris, mais petit bourgeois, s'il te plaît. Hein.
2: Non, mais par contre, effectivement, bah, pour remettre la ref pour les plus jeunes, le rend l'argent, c'est par rapport effectivement à la punchline à Fillon au moment de la précédente.
1: 2017.
2: Même, c'est 2017 maintenant. Voilà, on vieillit.
1: Élection présidentielle.
2: Élection présidentielle où effectivement, au cours de la campagne, Fillon a été épinglé parce que effectivement sa femme avait un emploi fictif.
1: Pénélope
2: Fillon. Et donc on lui demandait de rendre l'argent. Ce qu'il n'a pas fait.
1: Voilà.
3: La liste est longue de ceux qu'ils n'ont pas fait.
2: Ouais, c'est vrai.
1: Oui, il y en a même qui l'ont gardé, hein, comme Marine Le Pen. Hein.
2: Tout à fait.
1: Voilà, ça fait moins rire d'un coup. Alors, moi, je voulais vous rappeler peut-être une fois, vous vous souvenez, il y a des mecs qui sont venus ici, qui ont posé un mix.
2: C'est vrai.
1: Ouais.
2: Ça arrive souvent.
1: Non, mais il y en avait un avec la barbe blanche, il est allé du côté du festival de demi-portion cet été, et un autre qui a un fiston qui fait du rap également.
2: Ah, tu veux parler du duo Mixmatix.
1: Yes, et ils étaient accompagnés ce soir de quelqu'un qui nous a fait un petit freestyle, qui s'appelle Stanley.
2: Ouh, qui est d'Atlanta, c'est ça, c'était...
1: Seattle. Et qui s'appelait Stanley Ipkiss, son nom de scène, et qui est tiré, vous savez d'où d'ailleurs, ce petit pseudo? Cherchez bien dans des films que vous avez vus dans les années 90-2000 de justement The Mask avec Jim Carrey, où le personnage principal qui met le masque, qui est un banquier un petit peu loser mais très amoureux, s'appelle Stanley Ipkiss. Voilà.
2: Ok.
1: Et donc il s'appelle Stanley Ipkiss et il vient de sortir quelque chose qui a commencé à bien nous enjailler avant d'arriver sur la fin de l'émission. On est dans Les Rapporteurs.

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3: Les bons plans.
4: C'était le bon plan, c'était Stanley Ipkass. Allez le chercher sur YouTube avec son morceau Wellspring. Mais arrive déjà à la fin de l'émission. Le bon plan, déjà, c'est-à-dire qu'à 22h, il y a Seb de Papier.
5: Bien évidemment. Et tu pars sur une sélection comment?
3: Sélection hip-hop.
5: Oh là là, oh, on va rester.
3: Essentiellement new-yorkaise, essentiellement. Essentiellement des années 2000, 2010.
5: Aïe.
3: Voilà.
4: Mais tu ne fais pas que ça dans la vie, tu fais aussi des projets.
3: Oui, je vais faire un bal pour les petits-enfants de 0 à 3 ans, c'est-à-dire des platines posées sur le sol et des enfants autour qui viennent écouter du son, qui n'est pas forcément des comptines hein, qu'on écoute, c'est musique avec des sonorités enfantines qui peut aussi bien être du rap, de la musique africaine ou de la musique électronique. Bref,
4: c'est... Et donc c'est où la prochaine? C'est le 12 septembre.
3: C'est le 12 septembre à Beaumont, dans un festival qui s'appelle La Guinguette de l'Artière. C'est gratuit, mais c'est sur inscription et c'est vraiment 0-3 ans strict.
4: On trouve ça où? Sur les réseaux?
3: On trouve ça sur les réseaux où on vient directement au stade de Beaumont. Voilà.
4: Eh ben écoute, je vous propose de terminer en beauté.
5: Bah attends, j'ai un petit bon plan aussi, puisque effectivement demain c'est le lancement aussi, la rentrée. Rendez-vous si vous le souhaitez au local de la députée Marianne Maximi, députée France Insoumise de la première circonscription.
4: Vers le marché des Halles.
5: Tout à fait, pour préparer effectivement le combat politique et notamment aussi la venue de Jean-Luc Mélenchon.
4: Car nous non plus, on n'aime pas la police comme Jean-Luc Mélenchon. C'est un rappeur toulousain. Je vous passerai la prochaine.
5: Qui passera au Zénith le 11 octobre. Donc retenez bien.
4: C'est pas la maison du peuple? Non, il y a trop de monde.
5: Bah non.
4: Bon, ça c'est le bon plan. Maintenant, c'est le temps de l'hommage aussi, c'est le temps du repos, c'est le temps du respect. Et on pense à Douze Kawa, un rappeur qui nous a tous marqués d'une certaine manière, de près ou de loin. Et puis ben là, c'est un morceau, justement, qui était en collaboration avec des Toulousains, Deli Huggy, justement. Il y a aussi eu « Si mes souvenirs sont bons, que je n'ai plus ». Mais bref, voilà, on va vous faire écouter avec pas mal de monde. Et mettez-vous bien. Et surtout, laissez MCCCP vous compter, justement, la fin du projet de l'émission, parce qu'on change tout
5: sauf le rap.
4: On change tout
5: sauf le rap.
4: Voilà, donc Davodka, Étoile du Ciel, Altarba, Deggy Huggy et Swift Goat, bien sûr.
6: Coucou,
4: et c'est tout de suite à suivre avec Papier.
6: Moi je me promène dans la forêt là et en fait je me disais ce serait cool peut-être vu qu'on connaît pas mal de monde en commun autour des concerts, qu'on s'organise un petit truc peut-être

22h02 sur les ondes de Radio Campus. Vous écoutez Papyr, comme tous les jeudis soirs, l'émission musicale Papyr. Ce soir, on va partir pour une sélection plutôt rap ricain, plutôt rap d'il y a 10, 15 ou 20 ans. Bref, ce sera jusqu'à 23h sur Radio Campus 93.3 FM.

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22h57, c'était pas pire. Rendez-vous la semaine prochaine avec l'ami Gonzen à la sélection. D'ici là, prenez soin de vous. Bisous. Pas pire. 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

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C'est l'histoire d'un homme qui tombe d'un immeuble de 50 étages. Le mec, au fur et à mesure de sa chute, il se répète sans cesse pour s'assurer. Jusqu'ici, tout va bien. 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